Continue à te bien conduire, mon enfant. On t'a promis de te faire maréchal des logis. Peut-être alors pourrais-tu quitter le service, te faire donner une petite place et revenir près de moi. Je commence à me faire bien vieille. Tu reviendrais près de moi.

C'est dommage vraiment, car elle est gentille. Mais si gentille que vous soyez, vous n'en irez pas moins faire retour à la prison. Allez écrire l'ordre, c'est vous qui la conduirez.

0: Laisse-moi m'échapper.
1: Non.
0: Tu le feras parce que tu m'aimes.
1: Quoi?
0: Oui, José, ne dis pas non. Cette fleur que tu as gardée. Tu sais, la fleur de la sorcière. Tu peux l'acheter maintenant. Le charme a opéré.

0: Pas mauvaise, les nouvelles.
1: Mais nous avons besoin de vous.
2: Nous avons en tête une affaire.
3: Faites-le bonne, dites-nous. Faites-le bonne, dites-nous.
2: Elle est admirable, ma chère.
1: Mais nous avons besoin.

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0: te voilà.
1: Me voilà. Je suis resté en prison. Ils m'ont ôté mon grade. Mais ça m'est égal.
0: Parce que tu m'aimes?
1: Moi, je t'adore.

0: À quoi tu penses?
1: Je me dis que là-bas, il a une vieille femme qui me croit encore un honnête homme.
0: Une vieille femme?
1: Oui, ma mère.
0: Ta mère? Eh bien, va la retrouver, ta mère. Décidément, tu n'es pas fait pour vivre avec nous. Chien et loup ne font pas bon ménage.
1: Carmen!
0: Tu me tuerais peut-être.
1: Tu es le diable, Carmen.
0: Oui,

0: qui
1: Laisse-moi
0: Cet homme qu'on acclame, tu tombes l'amour
1: Laisse-moi
0: Jure mon âme, tu ne partiras pas, Carmen C'est moi que tu suivras